Mesdames, Mesdemoiselles, Messieurs, le jury européen, composé de deux délégués de chacun des 7 services de télévision participant au présent concours, ayant jugé, dans les conditions prévues aux articles 12 et 13 du règlement de l'Union européenne de radiodiffusion, a décerné le Grand Prix Eurovision 1956 de la chanson européenne à la chanson « Refrain ».

Musique de Géo Boumard, texte d'Émile Gardas, présenté par la Suisse et interprété par Lisacia, orchestre dirigé par Fernando Pacci.

2014, 5 500 000 nouveaux réfugiés. 5 500 000 réfugiés de plus. Encore au 21e siècle de notre monde, tant de guerres, tant de victimes. 5 500 000 personnes ont fui leur maison, forcées de se réfugier dans des villes, des pays loin, loin de chez eux.